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2: La grâce et la paix nous sont données de la part de Dieu notre Père et de notre Seigneur Jésus-Christ. Bienvenue à vous, à chacune, à chacun, que vous soyez assis sur les bancs d'église qui ont pour mission de vous maintenir réveillés, que vous soyez installés plus confortablement à la maison ou alors sur un siège de voiture, dans un établissement de santé ou ailleurs, un temps à part pour nous remettre devant Dieu. Où que nous soyons, même si c'est seul dans une pièce, nous nous rappelons que comme croyants, nous ne sommes jamais complètement seuls. L'Église, ça relève davantage de la famille que des copains. C'est-à-dire que les copains, on peut les choisir. L'Église, on ne choisit pas qui sont les personnes qui croient plus ou moins comme nous, qui sont les personnes qui seront là le dimanche matin ou à une autre activité paroissiale. Dès lors, comment à la fois continuer à faire communauté quand il y a des points qui fâchent, quand il y a des désaccords, quand on ne sait pas très bien comment continuer ensemble? La relation que nous avons les uns avec les autres, d'un côté, c'est ce qui est porteur de vie. La contrepartie, c'est que c'est aussi là que nous risquons d'être blessés, ce qui inévitablement arrive dans un cursus paroissial classique. Je vous partage un texte. Un homme tomba dans un trou et se fit très mal. Un cartésien se pencha et lui dit « Vous n'êtes pas rationnel. Vous auriez dû voir ce trou. » Un fondamentaliste le vit et dit « Vous avez dû commettre quelques péchés. » Un scientifique passa et calcula la profondeur du trou. Un journaliste l'intervieva sur ses douleurs. Un yogi lui dit « Ce trou est seulement dans votre tête, comme votre douleur. » Un médecin passa et lui lança deux comprimés d'aspirine. Un thérapeute l'incita à trouver les raisons pour lesquelles ses parents l'avaient préparé à tomber dans ce trou. Une pratiquante de la pensée positive l'exhorta « Quand on veut, on peut. » Un optimiste lui dit « Vous auriez pu vous casser une jambe. » Un pessimiste ajouta « Et ça risque d'empirer. » Puis un enfant passa et lui tendit la main. Nous nous levons pour saluer la présence de notre Dieu parmi nous, puis pour chanter le premier cantique.
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2: Père, réunis ce matin, c'est la confiance dans ta grâce toujours nouvelle qui nous décide à prendre ce temps à part dans notre journée, dans notre semaine. Une grâce toujours nouvelle, parce que comme l'enfant de l'histoire, tu tends la main pour rendre la relation possible, pour que le lien nous permette de nous raccrocher aux vivants, aux autres humains, pour avancer ensemble. Père, c'est ensemble que nous voulons nous ouvrir à ta présence, que nous voulons nous laisser renouveler par ton souffle. Nous voulons t'aimer, ô toi qui nous aimes. Amen.

0: Nous prions pour louer notre Dieu. Notre Dieu, notre Père, ton action nous dépasse toujours. Nous réfléchissons, nous tentons de comprendre qui tu es, mais nous n'y parvenons jamais vraiment. Le seul résultat de notre cheminement, c'est l'émerveillement de découvrir que tu viens cheminer avec nous. Nous pouvons accueillir ton amour, du moins en partie, mais nous ne pouvons pas le comprendre. Merci pour l'Église, pour cette chaîne de croyants qui a permis que nous découvrions le Christ, que nous soyons touchés par ton amour. Merci pour ton action qui nous met en mouvement et pour tout le chemin déjà parcouru. Merci pour la joie de découvrir des compagnons de route, des mains tendues pour cheminer, surtout lorsque nous nous sentons isolés. Ton action nous dépasse parce que ta grâce n'est pas limitée par notre mortalité. Nous te louons pour ta grâce qui fait de nous les maillons d'une chaîne qui nous relie à toi, qui nous ramène à toi. Amen.
1: Recueil Alléluia 146b et Psaumes et Cantiques 70.

0: Notre Dieu, lorsque nous parcourons les textes bibliques, les évangiles, une question des disciples revient à plusieurs reprises. Qui est le plus grand? D'un côté, nous nous disons que ce sont des enfantillages. De l'autre, nous reconnaissons que nous nous posons la même question. Dans les différents lieux où nous sommes, les différentes organisations où nous sommes impliqués, et même devant toi, nous avons ce réflexe de pouvoir définir quelle est notre place, le besoin parfois de se rassurer en se disant que nous nous trouvons un peu au-dessus des autres. Père, pardon pour toutes ces occasions où nous mettons en avant des rapports de force, où nous avons besoin de rabaisser un peu les autres pour nous rassurer nous-mêmes, pour être sûrs de notre légitimité. Nous voulons nous ouvrir à ta grâce. Lorsque nous parlons de la justification par la grâce, c'est accepter que la valeur de notre vie n'est pas entre nos mains, mais entre les tiennes. Que notre confiance en toi nous permette de toujours regarder à toi, sans rien tenir dans nos mains, rester dans cette confiance simple de l'enfant qui se sait aimé par ses parents. Cette confiance qui permet de regarder à toi plutôt qu'à nos propres forces. Amen.
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0: Nous prions. Seigneur, ta parole est force dans nos faiblesses, lumière dans notre nuit, vérité dans nos doutes, vie dans notre mort. Tu nous la confies aujourd'hui, qu'elle nous renouvelle et nous garde dans l'amour de Jésus, notre Sauveur. Amen. Nous lisons dans l'Évangile de Matthieu, au chapitre 18, les versets 6 à 9. Celui qui détourne de Dieu un de ces petits qui croient en moi, il vaudrait mieux pour lui qu'on lui attache au cou une très grosse pierre et qu'on le noie au fond de la mer. Dans le monde, il y a tant d'occasions de se détourner de Dieu. Quel malheur! Bien sûr, ces occasions existeront toujours. Mais quel malheur pour celui qui en est la cause! Si ta main ou ton pied te détourne de Dieu, coupe-les et jette-les loin de toi. Il vaut mieux pour toi entrer avec une seule main ou estropier dans la vraie vie que garder les deux mains et les deux pieds et être jeté dans le feu éternel. Et si c'est à cause de ton œil que tu te détournes de Dieu, arrache-le et jette-le loin de toi. Il vaut mieux entrer dans la vraie vie avec un seul œil que garder les deux yeux et être jeté dans le feu de l'enfer. Amen. La deuxième lecture est dans la lettre de Paul aux Romains, au chapitre 14, les versets 1 à 13. Accueillez la personne qui est faible dans la foi, sans critiquer ses opinions. Par exemple, l'un croit pouvoir manger de tout, tandis que l'autre, qui est faible dans la foi, ne mange que des légumes. Que celui qui mange de tout ne méprise pas celui qui ne mange pas de viande. Et que celui qui ne mange pas de viande ne juge pas celui qui mange de tout, car Dieu l'a accueilli lui aussi. Qui es-tu pour juger le serviteur d'un autre? Qu'il demeure ferme dans son service ou qu'il tombe, cela regarde son maître. Et il demeurera ferme, car le Seigneur a le pouvoir de le soutenir. Pour une personne, certains jours ont plus d'importance que d'autres, tandis que pour une autre, ils sont tous pareils. Que chacun soit bien convaincu de ce qu'il pense. Celui qui attribue de l'importance à un jour particulier le fait pour honorer le Seigneur. Celui qui mange de tout le fait également pour honorer le Seigneur, car il remercie Dieu pour son repas. La personne qui ne mange pas de tout le fait pour honorer le Seigneur, et elle aussi remercie Dieu. En effet, aucun de nous ne vit pour soi-même et aucun ne meurt pour soi-même. Si nous vivons, nous vivons pour le Seigneur. Et si nous mourons, nous mourons pour le Seigneur. Ainsi, soit que nous vivions, soit que nous mourions, nous appartenons au Seigneur. Car le Christ est mort et il est revenu à la vie pour être le Seigneur des morts et des vivants. Mais toi, pourquoi juges-tu ton frère? Et toi, pourquoi méprises-tu ta sœur? Nous aurons tous à nous présenter devant Dieu pour être jugés par lui. Car l'Écriture déclare, « Moi, le Seigneur vivant, je l'affirme, tous les humains se mettront à genoux devant moi, et tous reconnaîtront Dieu publiquement. » Ainsi, chacun de nous rendra compte à Dieu pour ses décisions. Cessons donc de nous juger les uns les autres. Jugez plutôt préférable de ne rien faire qui amène quelqu'un d'autre à se détourner de Dieu ou de la foi. Amen.
1: Pour un culte radio, ça me paraissait important d'éviter de fâcher du monde. Du coup, j'ai demandé à une amie si elle pensait que le texte lu en introduction risquait de faire des vagues. Elle m'a répondu que je ne devrais pas avoir peur de choquer un peu et que, je cite, « le Christ n'était pas tout lisse. D'ailleurs, c'est pour ça que ça s'est mal terminé. » Même si nous avons l'habitude de nous émerveiller des miracles et de nous rappeler que ça se termine par la résurrection, la croix nous rappelle que Jésus ne fait pas l'unanimité. En effet, les évangiles présentent cette exécution comme une conséquence des critiques de Jésus envers les autorités religieuses, en particulier envers le temple. Dans le premier texte, nous pouvons d'ailleurs mesurer le sens de la nuance qu'a Jésus. Lorsqu'il affirme que celui qui fait chuter un petit, il vaudrait mieux pour lui qu'on lui attache au cou une très grosse pierre et qu'on le noie au fond de la mer. En termes de nuance, c'est pas mal. Dans cette situation, ce que nous comprenons aussi, c'est que la responsabilité des grands est importante. Et personnellement, je ne m'empresserai pas de revendiquer cette responsabilité. Cette virulence de Jésus contraste avec les mots plus nuancés de l'apôtre Paul dans sa lettre aux Romains. L'un parle des petits, l'autre des faibles, et tous deux expriment le même souci. Le souci que la foi de croyants plus vulnérables soit respectée, préservée. Par opposition, les grands ou les forts sont appelés à s'abstenir de faire des vagues, à éviter les scandales qui éloigneraient ces croyants plus vulnérables de Dieu. Quand je lisais ces mots de Paul il y a quelques années, je me posais moins de questions et identifiais spontanément les faibles et les forts. Bien entendu, j'avais une idée précise où je me classais. Avec les années, certaines évidences se sont atténuées. Et maintenant, je me demande, est-ce que les forts, ce sont ceux qui ont la foi ancrée et naïve du charbonnier, ou ceux qui ont la meilleure théologie? Est-ce que les faibles, ce sont les moins convaincus ou les plus superstitieux? Reprenons les exemples de Paul. Il suggère que le fort sait qu'il peut manger de tout, alors que le faible se limite aux légumes. Comme végétarien, je sais que je suis plutôt parmi les faibles. En même temps, des personnes me disent qu'elles voudraient bien faire sans viande par conviction, mais qu'elles n'ont pas la force de s'abstenir. Du coup, intéressant de voir comment un même point peut être pris d'une manière ou d'une autre. Ensuite, dans l'autre exemple, Paul laisse le flou. Est-ce que c'est une force ou une faiblesse de distinguer les jours, de leur donner des valeurs différentes? Nous pouvons y voir de la superstition. Nous pouvons aussi y voir une belle discipline qui consiste à consacrer des jours, ou du moins des moments, pour mettre au centre la relation avec notre Dieu. Et en nous réunissant dimanche après dimanche, c'est d'ailleurs ce que nous faisons. Comme théologien, j'ai parfois un avis tranché sur ce qui est force ou faiblesse. Comme pasteur, je considère que le plus important, c'est l'édification de toute la communauté. Par son développement, j'ai envie de dire que Paul se positionne en bon pasteur, qui rappelle que chaque croyant adore comme il peut, et que le plus important n'est finalement pas d'avoir raison ou tort, mais de nous réunir ensemble devant notre Dieu. La vraie force, elle se mesure dans la bienveillance et non dans la condescendance. Ceux qui se considèrent comme forts portent alors la responsabilité de ne pas éloigner les autres de Dieu. Je vous propose deux pistes pour actualiser méditer cet enjeu. Une expérience amusante que je fais fréquemment comme pasteur, c'est que dans des rencontres informelles, lorsque les gens découvrent que je suis pasteur, ils se sentent souvent poussés, obligés, de m'expliquer parfois pourquoi ils croient et le plus souvent pourquoi ils ne croient pas. Je trouve qu'un point intéressant dans ces récits, c'est l'importance de l'exemplarité. Finalement, la principale raison qu'on me dit pour justifier le fait de ne pas croire, c'est le comportement de personnes qui assumaient une responsabilité en Église et qui, du coup, ont causé des blessures. Souvent, dans une période délicate, mes interlocuteurs ont préféré couper les liens avec une paroisse, parfois avec Dieu, simplement pour arrêter de souffrir, arrêter d'être toujours renvoyé à une même culpabilité. Quand la communauté devient davantage un lieu de blessure que d'édification, effectivement, il y a un problème. Et surtout, les critiques qui ont été faites, peut-être que c'était par maladresse, peut-être que c'était par méchanceté, dans tous les cas, il y a des fois où le résultat, c'est que ça a éloigné des personnes de Dieu, des personnes qui ne savaient plus quoi faire de leur foi, ont préféré la ranger dans un tiroir. Force est de constater que ceux qui assumaient une responsabilité auraient dû protéger les personnes plus vulnérables et à un moment donné n'ont pas su le faire. Bien entendu, il m'arrive d'avoir des paroles maladroites ou d'exprimer des désaccords. Toutefois, j'essaye d'être très prudent sur les questions spirituelles parce que je sais que comme pasteur, ma parole aura un poids particulier. En début de ministère, ma prière, c'était de ne pas être un obstacle entre les croyants et Dieu. Malgré ma prière, malgré ma prudence, il peut m'arriver d'être maladroit, de blesser les personnes dans ce qu'elles croient profondément. Dans ces moments-là, mon espoir, c'est qu'elles mettent Dieu à un autre niveau et que leur colère puisse être tournée contre moi plutôt que contre Dieu. Une deuxième piste de méditation, c'est la place de l'institution. Comment prendre soin des plus faibles quand il y a toute une organisation autour, quand il y a des rouages, quand il y a des fonctionnements à assurer? À un moment donné, il y a forcément des questions qui fâchent. Comment faire quand on sait que telle décision fâchera tel groupe, que la décision contraire fâchera un autre groupe et que l'absence de décision fâchera tout le monde? Jésus ne faisait pas toujours l'unanimité. En Église, parfois l'unanimité est impossible. La démarche vaudoise d'Église 29 illustre cet enjeu. Sur Neuchâtel, il y a aussi eu certains enjeux, certaines évolutions, il y a déjà quelques années. Toujours le même constat, que nous le voulions ou non, ce n'est pas possible de continuer exactement de la même manière. Alors cela suscite des peurs. Peur de devoir réduire la voilure, de voir la paroisse, la communauté se réduire comme peau de chagrin. D'autres fois, pour le dire crûment, peur de se faire bouffer par une autre paroisse plus dynamique. Et une peur, j'ai envie de dire encore plus particulièrement dans les campagnes, c'est de ne plus avoir de culte dans son village, ou du moins à proximité. J'ai envie de dire, ces questions ne sont pas nouvelles. Dans mon premier poste, j'entendais les récits de paroissiens qui parlaient d'un temps que les moins de 20 ans ne pouvaient pas connaître, que les moins de 60 ans ne pouvaient pas connaître non plus, un temps où mes prédécesseurs faisaient le tour de tous les protestants de la paroisse. Je précise qu'à cette époque-là, la paroisse en question comptait moitié moins de villages et que chacun des villages avait entre 2 et 10 fois moins d'habitants qu'au moment où j'y étais. Et que les pasteurs étaient moins pris par des colloques ou d'autres obligations. La réalité, c'est que nous ne pouvons pas rassurer tout le monde. Certaines peurs sont légitimes et elles se réaliseront. Les tensions sont inévitables, mais la question, c'est comment nous traversons cette période-là. L'invitation, c'est toujours à rechercher la bienveillance. Comme je disais en introduction, quelle que soit notre communauté, nous ne choisissons pas nos co-religionnaires. Dans les textes qui ont été lus, Jésus et Paul n'appellent pas les forts à corriger les erreurs des faibles, mais à prendre soin d'eux. Que nous le voulions ou non, c'est toujours ensemble que nous nous reconnaissons enfants de Dieu. Alors même si l'autre défend un autre avis, même si d'un point de vue politique nous pouvons estimer qu'il a tort, nous devons toujours nous rappeler que cet autre, aussi gênant soit-il, est un autre enfant que Dieu aime, dont il prend soin au moins autant que de nous-mêmes. Dans la communauté, l'enjeu n'est pas d'abord d'avoir raison, mais de veiller à ce que chacun puisse être en communion avec Dieu, à ce que chacun puisse vivre pour lui. D'un côté, la virulence de Jésus souligne l'importance du respect pour la relation que chacun a avec Dieu. Et de l'autre côté, chaque fois que l'apôtre Paul fait des vagues, c'est pour s'attaquer à ce qui risque de diviser la communauté, à éloigner certains croyants de Dieu qui se révèle en Jésus-Christ. Je doute que parmi vous, il y ait d'autres personnes qui croient exactement la même chose que moi. C'est pas impossible, mais j'ai un doute. Et même si c'était le cas, même si d'autres personnes croyaient exactement comme moi sur toute la ligne, ce ne serait pas une source de joie particulière. Ma vraie joie, c'est que nous puissions nous remettre ensemble devant notre Dieu. Tout comme il faut différentes formes et différentes couleurs de verre pour faire un vitrail, je souligne en passant que ceux de cette église ont été inaugurés il n'y a pas si longtemps, il y a aussi besoin de nos diverses sensibilités, de nos diverses croyances pour témoigner de la grâce de Dieu. Surtout, je crois que comme chrétiens, nous ne sommes vraiment crédibles que lorsque nous pouvons traverser les inévitables tensions en restant en lien, en continuant, malgré les tensions, à vouloir nous édifier ensemble et pas chacun dans notre coin. Je termine avec quelques mots de Philippe Zeissig. On ne s'aimait pas, Seigneur, pour des raisons religieuses. Vous nous voyez dire ça là-haut devant Dieu? Il vaudrait mieux pouvoir dire « On ne pensait pas la même chose, Seigneur, mais à cause de toi, on s'aimait. » Amen.

0: Nous prions. Père, nous te prions pour les hommes et les femmes qui, même sans grande conviction religieuse, s'engagent pour faire grandir cette vie que tu nous donnes. Nous te prions pour les chrétiens convaincus, qu'ils soient solidaires de toutes les œuvres en faveur des plus vulnérables. Nous te prions pour ton Église et sa constellation de dénominations partout dans le monde, pour qu'elle exerce sa bienveillance et témoigne à chaque être humain qu'il est un enfant que tu aimes. En marchant à la suite de ton Fils, nous apprenons à avancer ensemble, à accorder nos pas. Chaque fois que nous marchons seuls, c'est que nous nous sommes égarés du chemin. Ainsi, tu restes notre espérance et tu nous rends participants de ton règne. C'est ensemble que nous sommes appelés à t'accueillir, à travers nos liens, que nous pouvons redécouvrir ta présence. Par ton esprit, renouvelle nos forces pour chercher l'unité malgré les tensions, pour témoigner de ton amour malgré nos limites et nos réserves. Unis par un même esprit, nous te redisons ces mots que le Christ nous a appris. Notre Père qui es aux cieux, que ton nom soit sanctifié, que ton règne vienne, que ta volonté soit faite sur la terre comme au ciel. Donne-nous aujourd'hui notre pain de ce jour. Pardonne-nous nos offenses, comme nous pardonnons aussi à ceux qui nous ont offensés. Et ne nous laisse pas entrer en tentation, mais délivre-nous du mal, car c'est à toi qu'appartiennent le règne, la puissance et la gloire, pour les siècles des siècles. Amen.
1: Recueil Alléluia 46-06 et Psaume et Cantique 404.

Avant la bénédiction, nous restons encore debout pour dire ensemble le credo tout à la fin du Alléluia. Je crois en Dieu, le Père Tout-Puissant.

0: Célimau. Je crois en l'Esprit Saint. Je crois la Sainte Église universelle, la communion des saints, la rémission des péchés, la résurrection de la chair et la vie éternelle. Amen. Au moment de dire le credo, il y a chaque fois quelques parties qui pour moi me paraissent plus importantes, d'autres qui me paraissent plus secondaires. Ce que je me rappelle aussi, c'est que comme croyant, je ne suis jamais seul dans un coin, mais toujours dans une communauté qui me précède. Redire le credo, c'est aussi s'inscrire dans cet héritage-là et accepter qu'avec nos différentes sensibilités, les mots puissent avoir un écho différent, mais que nous continuions à nous y rattacher ensemble. Recevons la paix de notre Dieu, lui qui est Père, Fils et Saint-Esprit, lui qui trouve un chemin dans nos faiblesses pour renforcer cette vie qu'il met en nous, lui qui trouve aussi un chemin dans notre force, dans nos orgueils, pour, malgré tout, que nous lui ouvrions une porte. Que sa paix toujours nouvelle nous accompagne. Amen.
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